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Le corps, les actes du colloque, le corps. Ce colloque s'est construit au fil des conversations que j'ai entretenues avec chacune des intervenantes. Ce sont des personnes que je croise fréquemment dans la vie professionnelle ou quotidienne. La question du corps et de sa définition est au centre de mes nombreuses, de nos nombreuses discussions. Travailler moi-même avec la danse, dont avec le corps, les individus et les professionnels. Je me questionne depuis toujours sur la façon avec laquelle on nous l'enseigne. On le prend en compte, on se le représente, on se l'approprie et on l'écoute. Ingrid.

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